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1: Bonjour à tous. Des frappes russes à la frontière de l'Union européenne. La Pologne et l'Ukraine ont dénoncé hier des bombardements menés sur le territoire ukrainien tout près de la frontière polonaise. Un drone a notamment touché hier la locomotive d'un train de voyageurs reliant Kiev à Varsovie sans faire de victimes selon les autorités des deux pays. Des frappes alors que selon les Ukrainiens, des personnalités occidentales se trouvaient dans une guerre de l'Ouest de l'Ukraine peu de temps avant, notamment l'ancien Premier ministre britannique Boris Johnson et l'ex-directeur de la CIA. En France, l'enquête continue après le déraillement d'un TER en Normandie. Les faits, on le rappelle, se sont déroulés vendredi. 44 personnes ont été blessées. Un morceau de rail présent sur la voie pourrait être à l'origine de l'accident. Le ministre de l'Intérieur, Laurent Nunez, a indiqué ce dimanche qu'aucune piste n'était exclue. Un acte malveillant a tout de même été évoqué par divers responsables politiques. Il n'y aura pas de gel du barème des impôts dans le prochain budget. C'est ce qu'a indiqué hier sur BFM TV la porte-parole du gouvernement, Maud Bréjon. Selon elle, cette mesure augmenterait mécaniquement la fiscalité pour l'ensemble des Français. Maud Bréjon qui a également voulu rassurer les retraités qui devraient être mis à contribution. Aucun retraité ne verra évidemment sa pension diminuer, a-t-elle notamment déclaré. L'audience s'ouvre aujourd'hui devant la cour d'assises de Paris. Trois accusés sont jugés en appel dans l'affaire des attentats de Trèbes-et-Carcassonne, 8 ans après. Cette attaque qui avait coûté la vie au lieutenant-colonel Arnaud Beltrame et à 3 autres personnes en mars 2018. Patrick Bruel sera fixé sur son sort mercredi. La cour d'appel de Versailles devra en effet se prononcer sur l'allègement du contrôle judiciaire du chanteur. Ses avocats avaient saisi un juge d'instruction pour statuer sur une demande visant à autoriser le sexagénaire à quitter le territoire français alors que cela lui était interdit. On rappelle qu'il est mis en examen dans 4 affaires pour viol, tentative de viol, agression sexuelle et harcèlement sexuel. Et puis la déception pour les Françaises en Coupe du Monde de basket. Les Bleus ont perdu hier en finale contre les États-Unis 97-79. C'est tout de même la première médaille tricolore dans un mondial féminin depuis 73 ans.

0: Bélier, bonne forme, mais ce n'est pas une raison pour vous alimenter de façon déséquilibrée.
1: Taureau, vous avez besoin de modifier votre façon de vivre, de sortir davantage.
2: Gémeaux, votre charme fait des ravages.
3: Vos amis vous présentent de nouvelles têtes et vous invitent à des réjouissances conviviales.
4: Cancer, si vous ne faites pas d'efforts,
5: votre conjoint va finir par se lasser de porter seul toutes les responsabilités.
6: Lion, trop de nervosité nuit à votre équilibre psychique.
7: Faites de la relaxation ou des exercices de respiration.
8: Vierge, contentez-vous de prendre des contacts et de vous informer.
9: Récoltez un maximum d'infos que vous utiliserez le moment venu.
10: Balance, avec votre partenaire, vous vous comprenez à demi-mot.
11: Main dans la main et les yeux dans les yeux, vous roucoulez sans voir le temps passer.
12: Scorpion, vous êtes en forme.
13: Vous rayonnez de mille feux en pleine possession de vos atouts charmes.
14: Sagittaire, Vénus vous invite à une danse lascive et voluptueuse.
15: Vous êtes aux anges car vos désirs deviennent des réalités. Que demander de plus ?
16: Capricorne, journée houleuse en perspective.
17: Si vous le pouvez, prenez quelques jours de repos.
18: Verseau, les relations publiques sont une deuxième nature chez vous.
19: Vous savez vous adapter comme un caméléon.
20: Poisson, les célibataires ont le vent en poupe.
21: Vous avez envie de rencontrer de nouvelles têtes et d'élargir votre carnet d'adresses.

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1: Bonjour à tous. Le procès en appel des attentats de Trèbes et Carcassonne. Il débute aujourd'hui devant la cour d'assises de Paris. Trois personnes, dont une femme accusée d'être les complices du tireur, sont rejugées. Le 23 mars 2018, des attaques terroristes près de Carcassonne, puis une prise d'otage dans un magasin de Trèbes avait coûté la vie à quatre personnes, dont le colonel Arnaud Beltrame. Pour Laurent Nunez, aucune piste n'est exclue après le déraillement d'un TER en Normandie. Le ministre de l'Intérieur s'est exprimé hier. Les faits, on le rappelle, se sont déroulés vendredi. 44 personnes ont été blessées. Un morceau de rail présent sur la voie pourrait être à l'origine de l'accident. Une enquête est en cours. La Russie continue d'intensifier ses frappes sur les infrastructures ukrainiennes. Elle a visé ce week-end des installations ferroviaires tout près de la frontière polonaise. Un drone a notamment touché hier la locomotive d'un train de voyageurs reliant Kiev à Varsovie sans faire de victimes, selon les autorités des deux pays. Marine Le Pen a fait sa rentrée. Elle a prononcé un discours hier à Hénin-Beaumont, un discours axé sur la priorité nationale et le logement. La candidate du RN à la présidentielle promet notamment l'expulsion des familles délinquantes des HLM qui ne pourront plus bénéficier d'accès au parc social pendant 3 ans. Nouveau coup de chaud en vue sur la France. Les températures grimpent en ce début de semaine à cause d'un air chaud venu du Sahara. La barre des 30 degrés devrait être franchie sur la majorité du pays, jusqu'à 35 degrés dans le sud-ouest. Et dans ce contexte, le risque d'incendie reste élevé dans le sud-est. 7 départements sont placés en alerte orange pour risque de feux de forêt, des Pyrénées-Orientales aux Bouches-du-Rhône en passant par l'Ardèche. Et puis la fin du rêve pour les Bleus du basket. Les joueuses de l'équipe de France ont perdu en finale du Mondial hier soir. Les Françaises ont été surclassées par les États-Unis 97 à 79. Pourtant, devant de 14 points en début de match, elles ont perdu le fil avant de sombrer. Les Américaines, elles décrochent leur 5e titre mondial d'affilée. À noter tout de même que les Françaises empochent leur première médaille en 73 ans dans un Mondial féminin. Excellent début de journée à tous.

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1: 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Bélier, bonne forme, mais ce n'est pas une raison pour vous alimenter de façon déséquilibrée. Taureau, vous avez besoin de modifier votre façon de vivre, de sortir davantage. Gémeaux, votre charme fait des ravages. Vos amis vous présentent de nouvelles têtes et vous invitent à des réjouissances conviviales. Cancer, si vous ne faites pas d'efforts, votre conjoint va finir par se lasser de porter seul toutes les responsabilités. Lion, trop de nervosité nuit à votre équilibre psychique. Faites de la relaxation ou des exercices de respiration. Vierge, contentez-vous de prendre des contacts et de vous informer. Récoltez un maximum d'infos que vous utiliserez le moment venu. Balance, avec votre partenaire, vous vous comprenez à demi-mot. Main dans la main et les yeux dans les yeux, vous roucoulez sans voir le temps passer. Scorpion, vous êtes en forme. Vous rayonnez de mille feux, en pleine possession de vos atouts charmes. Sagittaire, Vénus vous invite à une danse lascive et voluptueuse. Vous êtes aux anges car vos désirs deviennent des réalités. Que demander de plus ? Capricorne, journée houleuse en perspective. Si vous le pouvez, prenez quelques jours de repos. Verseau, les relations publiques sont une deuxième nature chez vous. Vous savez vous adapter comme un caméléon. Poisson, les célibataires ont le vent en poupe. Vous avez envie de rencontrer de nouvelles têtes et d'élargir votre carnet d'adresses.

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1: Bonjour et bienvenue dans les infos Avalines de ce lundi 14 septembre. Mais d'abord, voici les prévisions météo du jour. L'été indien s'installera avec encore une journée ensoleillée et quelques nuages élevés, accompagnés de cumulus qui se développeront localement sur les crêtes frontalières italiennes. Côté température, il fera 8 degrés le matin et 18 degrés l'après-midi. L'isotherme 0 degré sera à 4500 mètres d'altitude. Pour les routes, rien à signaler. Michel Verhang nous a quittés dans la nuit de samedi à dimanche à l'âge de 60 ans d'un malaise cardiaque en rentrant chez lui à Ribeauvillé en Alsace. Originaire d'Ottwiller, Michel Verhang est arrivé dans les années 85 à Val-d'Isère pour travailler en tant que second de cuisine à la Taverne d'Alsace avant de devenir le fameux chef de ce restaurant pendant plus d'une trentaine d'années. Lorsqu'il n'était pas en saison à Val-d'Isère, Michel Verhang travaillait chaque été dans les vignes pour la famille Trimbard à Ribeauvillé. Grand cuisinier qui aimait manger et sortir, Michel Verhang était connu et apprécié de tout Val-d'Isère, aussi bien des saisonniers que des Avalins. Michel Verhang était un bon vivant, le cœur sur la main, et qui ne manquait pas une occasion pour aller skier. La date de ses obsèques n'est pas encore connue, nous vous tiendrons informés. Les sapeurs-pompiers de Val-d'Isère sont en grève. Ils rejoignent la mobilisation nationale pour réclamer plus de moyens après un été marqué par les incendies. Initié mardi dernier, le mouvement est prévu pour une durée de 6 semaines. Les 9 syndicats représentatifs souhaitent obtenir plus de moyens financiers, matériels et humains, ainsi qu'un recentrage de leur mission. D'autres revendications majeures ont été mentionnées, dont la santé et les embauches. À noter que la grève n'aura pas d'impact sur les secours, puisque des réquisitions sont possibles. Les attentes sont fortes, avec notamment des banderoles où l'on peut lire « En grève » et « Pompiers en danger » et qu'on peut apercevoir sur la caserne des sapeurs-pompiers de Val-d'Isère. À vos agendas, les dates pour les réservations de places de parking pour la saison d'hiver ont été dévoilées. Cette année, deux dates sont à connaître. Le mardi 6 octobre concernera l'ouverture des réservations pour les abonnements saison, c'est-à-dire les longs séjours de plus de 2 mois destinés aux personnes stationnant leur véhicule pour une période prolongée durant la saison. La seconde date est le jeudi 8 octobre pour les réservations de court séjour et de stationnement ponctuel. À noter qu'une seule inscription est autorisée par adresse mail. Au total, 12 parkings seront proposés pour la saison d'hiver, dont les Richard, le centre de congrès, le centre, la face de Bellevarde, la Daille, le Cré, le Bus, la Plaine de la Daille, le Lézinan, le Manchet, le Rond-Point des Pistes et le Val-Village. Pour connaître le détail de la procédure de réservation, vous pouvez vous rendre sur le site internet de Q-Park. Dans l'agenda du jour, Vivaldi s'est ouvert de 10h à midi et de 15h à 18h. Pour la médiathèque, elle est ouverte de 14h à 18h. Quant à la mairie, elle est ouverte de 9h à midi et de 14h à 18h. La centrale de réservation est ouverte de 9h à 18h. L'office de tourisme est ouvert de 9h à midi et de 14h à 18h. Le centre aquasportif est ouvert de 14h à 20h. La pharmacie du Soleil est ouverte de 9h à midi 30 et de 16h à 19h. Et enfin, le cabinet médical Médical Val est ouvert de 8h30 à midi et de 14h30 à 18h. C'est la fin des infos Avaline. Je vous souhaite un bon début de semaine et je vous dis à demain.

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1: Bonjour à tous. Une nouvelle version de l'interdiction des réseaux sociaux aux moins de 15 ans présentée à Bruxelles. C'est l'annonce ce matin sur X d'Emmanuel Macron. On rappelle que la mesure avait été retoquée en août par le Conseil constitutionnel. Cette fois, le président a chargé son gouvernement de soumettre une nouvelle version à la Commission européenne. Nouvelle hausse des cours du pétrole. Le baril de Brent a dépassé ce matin les 107$, alors que la situation reste encore très tendue au Moyen-Orient, en cause notamment la fermeture d'un oléoduc clé en Arabie Saoudite et de nouvelles attaques dans le détroit d'Ormuz. En parallèle, Oman a annoncé le report d'une réunion prévue aujourd'hui entre l'Iran et les pays du Golfe sur l'avenir de cet axe stratégique. L'actualité en France, c'est le procès en appel des attentats de Trèbes et Carcassonne. Il débute aujourd'hui. 3 prévenus accusés d'être les complices du tireur sont rejugés. On le rappelle, le 23 mars 2018, des attaques terroristes près de Carcassonne, puis une prise d'otage dans un magasin de Trèbes avait coûté la vie à 4 personnes, dont le colonel Arnaud Beltrame. Il n'y aura pas de gel du barème des impôts dans le prochain budget. C'est ce qu'a indiqué hier sur BFM TV la porte-parole du gouvernement, Maud Bréjon. Selon elle, cette mesure augmenterait mécaniquement la fiscalité pour l'ensemble des Français. On rappelle que l'exécutif recherche 30 milliards d'euros d'économies pour réduire le déficit de la dette. On passe au sport. Le rugby tout d'abord et la victoire large du Stade Toulousain hier en top 14. Toulouse a surclassé Bordeaux-Bègles 48-12 en clôture de la deuxième journée. Première victoire cette saison pour le champion de France en titre. Et après 2 journées, ce sont Pau et Lyon qui partagent la tête devant La Rochelle, Toulouse et l'UBB. Et puis la fin du rêve pour les Bleus du basket. Les joueuses de l'équipe de France ont perdu en finale du Mondial. Les Françaises ont été surclassées par les États-Unis 97-79. Pourtant, devant de 14 points en début de match, elles ont perdu le fil avant de sombrer. Elles remportent tout de même la première médaille française pour un Mondial féminin depuis 73 ans. À noter que les Américaines, elles décrochent leur 5e titre mondial d'affilée. Excellent début de matinée à tous.

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1: Bonjour, bonjour à tous. C'est la fin du rêve pour les Bleus du basket. Le champion de France frappe fort en top 14 et puis un nouveau leader en Ligue 1. Actu sport chargé ce matin. Et d'abord, impuissante, les joueuses de l'équipe de France de basket ont vu le rêve d'un titre de championne du monde s'envoler. Les Françaises surclassées par les États-Unis 97 à 79. Pourtant, devant de 14 points en début de match, les Bleus ont perdu le fil avant de sombrer. Forcément, beaucoup de déception pour Valériane Ayayi au micro de Beansport.
2: On a fait une bonne première mi-temps, en tout cas les bonnes premières 15 minutes. Derrière, on les laisse revenir à la mi-temps, donc on a plus que 2 points d'avance. Et en deuxième mi-temps, elles ont augmenté leur intensité et nous, on l'a pas fait. Donc voilà, elles ont été plus fortes ce soir. Pour l'instant, on se rend même pas compte qu'on a fait une bonne Coupe du Monde. Pour l'instant, on est déçus parce qu'on n'était pas venus pour ça. On avait envie de mieux.
1: Et les Américaines, elles décrochent leur 5e titre mondial d'affilée. Autre large victoire, celle du Stade Toulousain en top 14. Toulouse surclasse Bordeaux-Bègles 48 à 12 en clôture de la deuxième journée. Première victoire cette saison pour le champion de France qui se rassure, comme le reconnaît Calvin Gourgue sur Canal+.
3: On voulait produire du jeu et arriver à tenir ce rythme pendant 80 minutes, être vraiment lié et avoir fait une grosse perf devant tout notre public pour la première à Ernest. On est très content du travail qu'on a fourni. On est très heureux d'avoir fait un match abouti. Bien sûr, il y a des choses à corriger, mais on est très content ce soir.
1: Et après deux journées, c'est Pau et Lyon qui se partagent la tête devant La Rochelle, Toulouse et l'UBB. Eux aussi décrochent leur première victoire. Le Paris Saint-Germain renoue avec le succès en Ligue 1. 1-0 à Brest hier soir. La bonne opération est pour Lille qui domine 3-2-0 et prend la tête du championnat. Lens de son côté fait match nul de partout au Mans. Derrière Lille, Monaco et Rennes complètent le podium. Un mot de tennis. Deuxième grand chelem pour Alexander Zverev. 3 mois après Roland-Garros, l'Allemand s'offre l'US Open. Un succès net en 4-7 contre Ben Shelton. Et puis le cyclisme, premier grand tour pour Enric Mas. L'Espagnol remporte la Vuelta à Grenade après une dernière étape dominée par Tobias Allan Johnsen. Voilà pour l'actu sport. Excellente journée à vous.

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1: Bélier, bonne forme, mais ce n'est pas une raison pour vous alimenter de façon déséquilibrée.
2: Taureau, vous avez besoin de modifier votre façon de vivre, de sortir davantage.
3: Gémeaux, votre charme fait des ravages.
4: Vos amis vous présentent de nouvelles têtes et vous invitent à des réjouissances conviviales.
5: Cancer, si vous ne faites pas d'efforts,
6: votre conjoint va finir par se lasser de porter seul toutes les responsabilités.
7: Lion, trop de nervosité nuit à votre équilibre psychique.
8: Faites de la relaxation ou des exercices de respiration.
9: Vierge, contentez-vous de prendre des contacts et de vous informer.
10: Récoltez un maximum d'infos que vous utiliserez le moment venu.
11: Balance, avec votre partenaire, vous vous comprenez à demi-mot.
12: Main dans la main et les yeux dans les yeux, vous recoulez sans voir le temps passer.
13: Scorpion, vous êtes en forme.
14: Vous rayonnez de mille feux en pleine possession de vos atouts charmes.
15: Sagittaire, Vénus vous invite à une danse lascive et voluptueuse.
16: Vous êtes aux anges car vos désirs deviennent des réalités. Que demander de plus ?
17: Capricorne, journée houleuse en perspective.
18: Si vous le pouvez, prenez quelques jours de repos.
19: Verseau, les relations publiques sont une deuxième nature chez vous.
20: Vous savez vous adapter comme un caméléon.
21: Poisson, les célibataires ont le vent en poupe.
22: Vous avez envie de rencontrer de nouvelles têtes et d'élargir votre carnet d'adresses.

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1: Bonjour et bienvenue dans les infos Avaline de ce lundi 14 septembre. Mais d'abord, voici les prévisions météo du jour. L'été indien s'installera avec encore une journée ensoleillée et quelques nuages élevés, accompagnés de cumulus qui se développeront localement sur les crêtes frontalières italiennes. Côté température, il fera 8 degrés le matin et 18 degrés l'après-midi. L'isotherme 0 degré sera à 4500 mètres d'altitude. Pour les routes, rien à signaler. Michel Verhange nous a quittés dans la nuit de samedi à dimanche à l'âge de 60 ans d'un malaise cardiaque en rentrant chez lui à Ribeauvillé en Alsace. Originaire d'Ottwiller, Michel Verhange est arrivé dans les années 85 à Val-d'Isère pour travailler en tant que second de cuisine à la Taverne d'Alsace avant de devenir le fameux chef de ce restaurant pendant plus d'une trentaine d'années. Lorsqu'il n'était pas en saison à Val-d'Isère, Michel Verhange travaillait chaque été dans les vignes pour la famille Trimbard à Ribeauvillé. Grand cuisinier qui aimait manger et sortir, Michel Verhange était connu et apprécié de tout Val-d'Isère, aussi bien des saisonniers que des Avalins. Michel Verhange était un bon vivant, le cœur sur la main, et qui ne manquait pas une occasion pour aller skier. La date de ses obsèques n'est pas encore connue, nous vous tiendrons informés. Les sapeurs-pompiers de Val-d'Isère sont en grève. Ils rejoignent la mobilisation nationale pour réclamer plus de moyens après un été marqué par les incendies. Initié mardi dernier, le mouvement est prévu pour une durée de 6 semaines. Les 9 syndicats représentatifs souhaitent obtenir plus de moyens financiers, matériels et humains, ainsi qu'un recentrage de leur mission. D'autres revendications majeures ont été mentionnées, dont la santé et les embauches. À noter que la grève n'aura pas d'impact sur les secours, puisque des réquisitions sont possibles. Les attentes sont fortes, avec notamment des banderoles où l'on peut lire « En grève » et « Pompiers en danger » et qu'on peut apercevoir sur la caserne des sapeurs-pompiers de Val-d'Isère. À vos agendas, les dates pour les réservations de places de parking pour la saison d'hiver ont été dévoilées. Cette année, 2 dates sont à connaître. Le mardi 6 octobre concernera l'ouverture des réservations pour les abonnements saison, c'est-à-dire les longs séjours de plus de 2 mois destinés aux personnes stationnant leur véhicule pour une période prolongée durant la saison. La seconde date est le jeudi 8 octobre pour les réservations de court séjour et de stationnement ponctuel. À noter qu'une seule inscription est autorisée par adresse mail. Au total, 12 parkings seront proposés pour la saison d'hiver, dont les Richard, le centre de congrès, le centre, la face de Bellevarde, la Daille, le Cré, le Bus, la Plaine de la Daille, le Lésinan, le Manchet, le Rond-Point des Pistes et le Val-Village. Pour connaître le détail de la procédure de réservation, vous pouvez vous rendre sur le site internet de Q-Park. Dans l'agenda du jour, Vivaldi s'est ouvert de 10h à midi, de 15h à 18h. Pour la médiathèque, elle est ouverte de 14h à 18h. Quant à la mairie, elle est ouverte de 9h à midi, de 14h à 18h. La centrale de réservation est ouverte de 9h à 18h. L'office de tourisme est ouvert de 9h à midi et de 14h à 18h. Le centre aquasportif est ouvert de 14h à 20h. La pharmacie du Soleil est ouverte de 9h à midi 30 et de 16h à 19h. Et enfin, le cabinet médical Medival est ouvert de 8h30 à midi et de 14h30 à 18h. C'est la fin des infos Avaline. Je vous souhaite un bon début de semaine et je vous dis à demain.

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1: Bonjour à tous. Nous irons jusqu'au bout. Les mots d'Emmanuel Macron sur X ce matin sur l'interdiction des réseaux sociaux aux moins de 15 ans. Le président annonce ainsi avoir chargé son gouvernement de présenter une nouvelle version de la mesure à la Commission européenne. Mesure qui, on le rappelle, a été retoquée par le Conseil constitutionnel, notamment parce qu'elle n'était pas conforme au droit européen. Déjà ces dernières semaines, le chef de l'État a assuré dans un courrier à l'Union européenne que les restrictions devaient être mieux définies et encadrées pour protéger les mineurs. La Russie continue d'intensifier ses frappes sur les infrastructures ukrainiennes. Elle a visé ce week-end des installations ferroviaires tout près de la frontière polonaise. Un drone a notamment touché hier la locomotive d'un train de voyageurs reliant Kiev à Varsovie sans faire de victimes, selon les autorités des deux pays. En Suède, la gauche et l'extrême droite au coude à coude. Selon les résultats préliminaires, les sociaux-démocrates arrivent très légèrement en tête des législatives. La chef des sociaux-démocrates s'est en tout cas dite prête à gouverner. Retour en France, et Marine Le Pen, elle s'impose toujours dans les sondages pour l'élection présidentielle. De nouvelles enquêtes parues ce week-end et ce lundi placent la candidate du Rassemblement national largement en tête des intentions de vote au premier tour. Elle devance Jean-Luc Mélenchon et Édouard Philippe qui se disputent la deuxième place pour le second tour. L'enquête continue après le déraillement d'un TER en Normandie. Les faits, on le rappelle, se sont déroulés vendredi. 44 personnes ont été blessées. Un morceau de rail présent sur la voie pourrait être à l'origine de l'accident. Le ministre de l'Intérieur, Laurent Nunez, a indiqué ce dimanche qu'aucune piste n'était exclue. Un acte malveillant notamment a été évoqué par certains responsables politiques. Et puis on passe au sport. D'abord le football et le Paris Saint-Germain qui renoue avec le succès en Ligue 1. Paris a gagné à Brest 1-0. La bonne opération, c'est pour Lille qui domine 3, une victoire qui lui permet de prendre la tête du championnat. Lens de son côté fait match nul 2-2 au Mans. Derrière Lille, Monaco et Rennes complètent le podium. Et puis on termine avec un mot de tennis. Deuxième grand chelem pour Alexander Zverev. Trois mois après Roland-Garros, l'Allemand s'est offert hier l'US Open à New York. Excellente matinée à tous.

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1: Bonjour, bonjour à tous. C'est la fin du rêve pour les Bleus du basket. Le champion de France frappe fort en top 14 et puis un nouveau leader en Ligue 1. Actu sport chargé ce matin. Et d'abord, impuissante, les joueuses de l'équipe de France de basket ont vu le rêve d'un titre de championne du monde s'envoler. Les Françaises surclassées par les États-Unis 97 à 79. Pourtant, devant de 14 points en début de match, les Bleus ont perdu le fil avant de sombrer. Forcément, beaucoup de déception pour Valériane Ayayi au micro de Beansport. Écoutez.
2: On a fait une bonne première mi-temps, en tout cas les bonnes premières 15 minutes. Derrière, on les laisse revenir à la mi-temps, donc on n'a plus que 2 points d'avance. Et en deuxième mi-temps, elles ont augmenté leur intensité et nous, on l'a pas fait. Donc voilà, elles ont été plus fortes ce soir. Pour l'instant, on ne se rend même pas compte qu'on a fait une bonne Coupe du Monde. Pour l'instant, on est déçus parce qu'on n'était pas venus pour ça. On avait envie de mieux.
1: Et les Américaines, elles décrochent leur 5e titre mondial d'affilée. Autre large victoire, celle du Stade Toulousain en top 14. Toulouse surclasse Bordeaux-Bègles 48 à 12 en clôture de la 2e journée. Première victoire cette saison pour le champion de France qui se rassure, comme le reconnaît Calvin Gourgue sur Canal+.
3: On voulait produire du jeu et arriver à tenir ce rythme pendant 80 minutes, être vraiment lié et avoir fait une grosse perf devant tout notre public pour la première à Ernest. On est très content du travail qu'on a fourni. On est très heureux d'avoir fait un match abouti. Bien sûr, il y a des choses à corriger, mais on est très content ce soir.
1: Et après 2 journées, c'est Pau et Lyon qui se partagent la tête devant La Rochelle, Toulouse et l'UBB. Eux aussi décrochent leur première victoire. Le Paris Saint-Germain renoue avec le succès en Ligue 1. 1-0 à Brest hier soir. La bonne opération est pour Lille qui domine 3-2-0 et prend la tête du championnat. Lens de son côté fait match nul de partout au Mans. Derrière Lille, Monaco et Rennes complètent le podium. Un mot de tennis. 2e grand chelem pour Alexander Zverev. 3 mois après Roland-Garros, l'Allemand s'offre l'US Open. Un succès net en 4-7 contre Ben Shelton. Et puis le cyclisme, premier grand tour pour Enric Mas. L'Espagnol remporte la Vuelta à Grenade après une dernière étape dominée par Tobias Allan Johnsen. Voilà pour l'actu sport. Excellente journée à vous.

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1: Bonjour et bienvenue dans les infos Avaline de ce lundi 14 septembre. Mais d'abord, voici les prévisions météo du jour. L'été indien s'installera avec encore une journée ensoleillée et quelques nuages élevés, accompagnés de cumulus qui se développeront localement sur les crêtes frontalières italiennes. Côté température, il fera 8 degrés le matin et 18 degrés l'après-midi. L'isotherme 0 degré sera à 4500 mètres d'altitude. Pour les routes, rien à signaler. Michel Verhang nous a quittés dans la nuit de samedi à dimanche à l'âge de 60 ans d'un malaise cardiaque en rentrant chez lui à Ribeauvillet en Alsace. Originaire d'Ottwiller, Michel Verhang est arrivé dans les années 85 à Val d'Isère pour travailler en tant que second de cuisine à la Taverne d'Alsace avant de devenir le fameux chef de ce restaurant pendant plus d'une trentaine d'années. Lorsqu'il n'était pas en saison à Val d'Isère, Michel Verhang travaillait chaque été dans les vignes pour la famille Trimbard à Ribeauvillet. Grand cuisinier qui aimait manger et sortir, Michel Verhang était connu et apprécié de tout Val d'Isère, aussi bien des saisonniers que des Avalins. Michel Verhang était un bon vivant, le cœur sur la main, et qui ne manquait pas une occasion pour aller skier. La date de ses obsèques n'est pas encore connue, nous vous tiendrons informés. Les sapeurs-pompiers de Val d'Isère sont en grève. Ils rejoignent la mobilisation nationale pour réclamer plus de moyens après un été marqué par les incendies. Initié mardi dernier, le mouvement est prévu pour une durée de 6 semaines. Les 9 syndicats représentatifs souhaitent obtenir plus de moyens financiers, matériels et humains, ainsi qu'un recentrage de leur mission. D'autres revendications majeures ont été mentionnées, dont la santé et les embauches. À noter que la grève n'aura pas d'impact sur les secours, puisque des réquisitions sont possibles. Les attentes sont fortes, avec notamment des banderoles où l'on peut lire « En grève » et « Pompiers en danger » et qu'on peut apercevoir sur la caserne des sapeurs-pompiers de Val d'Isère. À vos agendas, les dates pour les réservations de places de parking pour la saison d'hiver ont été dévoilées. Cette année, 2 dates sont à connaître. Le mardi 6 octobre concernera l'ouverture des réservations pour les abonnements saison, c'est-à-dire les longs séjours de plus de 2 mois destinés aux personnes stationnant leur véhicule pour une période prolongée durant la saison. La seconde date est le jeudi 8 octobre pour les réservations de court séjour et de stationnement ponctuel. À noter qu'une seule inscription est autorisée par adresse mail. Au total, 12 parkings seront proposés pour la saison d'hiver, dont les Richard, le centre de congrès, le centre, la face de Bellevarde, la Daille, le Cré, le Bus, la Plaine de la Daille, le Lézinan, le Manchet, le Rond-Point des Pistes et le Val-Village. Pour connaître le détail de la procédure de réservation, vous pouvez vous rendre sur le site internet de Q-Park. Dans l'agenda du jour, Vivaldi s'est ouvert de 10h à midi et de 15h à 18h. Pour la médiathèque, elle est ouverte de 14h à 18h. Quant à la mairie, elle est ouverte de 9h à midi et de 14h à 18h. La centrale de réservation est ouverte de 9h à 18h. L'office de tourisme est ouvert de 9h à midi et de 14h à 18h. Le centre aquasportif est ouvert de 14h à 20h. La pharmacie du Soleil est ouverte de 9h à midi 30 et de 16h à 19h. Et enfin, le cabinet médical Medival est ouvert de 8h30 à midi et de 14h30 à 18h. C'est la fin des infos Avaline. Je vous souhaite un bon début de semaine et je vous dis à demain.

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2: Bonjour à tous, nouvel essai pour l'interdiction des réseaux sociaux aux moins de 15 ans. Le gouvernement soumet aujourd'hui à la Commission européenne une nouvelle version de sa mesure. Cette notification est une étape cruciale pour s'assurer que le futur texte législatif sera conforme au droit européen. On rappelle que le texte a été retoqué par le Conseil constitutionnel en août dernier, notamment car il ne respectait pas le droit européen. Le cours du pétrole augmente encore. Le baril de Brent a dépassé ce matin les 107$ alors que la situation reste encore très tendue au Moyen-Orient. En cause notamment la fermeture d'un oléoduc clé en Arabie Saoudite et de nouvelles attaques dans le détroit d'Ormuz. En parallèle, Oman a annoncé le report d'une réunion prévue aujourd'hui entre l'Iran et les pays du Golfe sur l'avenir de cet axe stratégique. Retour en France avec le procès en appel des attentats de Trèbes et Carcassonne. Il débute aujourd'hui. Trois prévenus accusés d'être les complices du tireur sont rejugés le 23 mars 2018 des attaques terroristes près de Carcassonne. Puis une prise d'otage dans un magasin de Trèbes avait coûté la vie à quatre personnes, dont le colonel Arnaud Beltrame. Les victimes vont être entendues une à une. C'est ce qu'a annoncé hier soir le procureur de Rouen quelques jours après cet accident de TER. Le train aurait déraillé pour une raison encore inconnue. Un morceau de rail présent sur la voie pourrait être à l'origine de l'accident. 44 personnes ont été blessées. Laurent Nouniès a indiqué ce dimanche qu'aucune piste n'était exclue. Il va faire chaud aujourd'hui en France. Les températures vont remonter en raison d'un air chaud venu du Sahara. Les températures qui vont franchir la barre des 30 degrés sur une bonne partie du pays et grimper jusqu'à 35 dans le sud-ouest. Conséquence, le risque de feux de forêt s'intensifie. 7 départements des Pyrénées-Orientales, aux Bouches-du-Rhône, en passant par l'Ardèche, sont placés en alerte orange. Et puis on termine avec un mot de sport et la déception pour les Françaises en Coupe du Monde de basket. Les Bleus ont perdu hier en finale contre les États-Unis, 97 à 79. C'était tout de même la première médaille tricolore dans un mondial féminin depuis 73 ans. Voilà pour l'essentiel de l'actualité. Excellente matinée à tous. 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
1: Bonjour à tous. Le procès en appel des attentats de Trèbes et Carcassonne. Il débute aujourd'hui devant la cour d'assises de Paris. Trois prévenus, dont une femme accusée d'être les complices du tireur, sont rejugés. On le rappelle, le 23 mars 2018, des attaques terroristes près de Carcassonne, puis une prise d'otage dans un magasin de Trèbes avait coûté la vie à quatre personnes, dont le colonel Arnaud Beltrame. Le gouvernement se penche sur la question des réseaux sociaux interdits aux moins de 15 ans. Emmanuel Macron a annoncé ce matin la transmission d'une nouvelle version de la loi à la Commission européenne. Le Conseil constitutionnel l'avait retoqué car elle n'était pas conforme au droit européen. Le gouvernement cible une dizaine de mécanismes jugés addictifs, le défilement automatique des vidéos, des alertes nocturnes. L'exécutif vise un déploiement dès ce printemps. Les premières aides pour les agriculteurs arriveront d'ici à la fin du mois. C'est en tout cas la promesse d'Annie Genevard ce matin, la ministre de l'Agriculture qui s'exprimait sur France 2. Début septembre, le gouvernement a annoncé 1,3 milliard d'euros d'aides d'urgence pour soutenir le secteur après un été marqué par la canicule et la sécheresse. Le Premier ministre polonais met en garde contre une prochaine intensification des attaques russes en Ukraine. Il a réagi hier après ces frappes russes contre les infrastructures ukrainiennes. Elles ont visé ce week-end des installations ferroviaires tout près de la frontière polonaise. Un drone a notamment touché hier la locomotive d'un train de voyageurs reliant Kiev à Varsovie. Changement de tête au comité d'organisation des JO d'hiver 2030. À la suite de la démission d'Edgar Gros-Piron, c'est Vincent Roberti qui reprend les rênes de l'instance. Une assemblée générale s'est tenue ce matin pour permettre sa désignation. Jusqu'alors directeur général et numéro 2 de l'organisation, l'ancien préfet assurera la présidence par intérim des Alpes 2030. Et puis, si vous faisiez du sport aujourd'hui, c'est la deuxième édition de la Fête du Sport ce lundi. Plus d'un millier d'événements sont organisés à travers la France. À Paris, notamment, deux champions olympiques et paralympiques proposeront à plus de 200 jeunes de s'échauffer dans le jardin des Tuileries avant d'assister à l'allumage de la vasque olympique. Excellente fin de matinée à tous.

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1: Bonjour à tous. Une nouvelle version de l'interdiction des réseaux sociaux au moins de 15 ans. Un texte a été transmis aujourd'hui à la Commission européenne. Un mois après le rejet de cette mesure par le Conseil constitutionnel, le gouvernement espère qu'elle est désormais conforme au droit européen. L'objectif d'Emmanuel Macron est de faire appliquer cette interdiction avant la fin de son mandat au printemps. L'ouverture du procès en appel des attentats de Trèbes et Carcassonne. Trois personnes accusées d'être les complices du tireur sont jugées depuis ce matin. On le rappelle, les attaques du 23 mars 2018 près de Carcassonne, puis la prise d'otage dans un supermarché avaient fait 4 morts, dont le colonel Arnaud Beltrame. Vincent Roberti à la tête du comité d'organisation des JO d'hiver 2030. Le numéro 2 du comité d'organisation va assurer l'intérim de la présidence suite à la démission jeudi dernier d'Edgar Gros-Piron dans un contexte de grave crise de gouvernance. Décision prise ce matin en Assemblée Générale. Parmi les noms qui circuleraient pour reprendre durablement la présidence, Martin Fourcade, Michel Vion ou encore Henri Giscard d'Estaing. Une attaque inacceptable et intolérable. Le ministre des Affaires étrangères Jean-Noël Barrot dénonce de nouvelles frappes russes en Ukraine. Des installations ferroviaires ont été ciblées tout près de la frontière polonaise ce week-end. Un drone a notamment touché hier la locomotive d'un train de voyageurs reliant Kiev à Varsovie. Des températures au-dessus des normales de saison. Il va faire chaud aujourd'hui en France. On dépassera les 30 degrés sur une bonne partie de la France et même 35 dans le sud-ouest. Conséquence directe, le risque de feux de forêt s'intensifie. 7 départements des Pyrénées-Orientales, aux Bouches-du-Rhône, en passant par l'Ardèche, sont placés en alerte orange. Et puis un grand hommage à Charlie Dalin. La ville de Concarneau organise ce soir un rassemblement exceptionnel à la mémoire du dernier vainqueur du Vendée Globe, décédé en juin dernier d'un cancer. Une flotte impressionnante doit défiler dans la baie, survolée ensuite par la patrouille de France. L'événement débutera à 17h. Passez une excellente journée à notre écoute.

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1: Bonjour à tous. La police de Carcassonne, à nouveau dans la tourmente, alors que 4 policiers ont récemment été suspendus pour avoir tenu des propos racistes, sexistes et homophobes. Une nouvelle vidéo révèle des violences commises par un agent. Filmée le 21 juin dernier, en marge de la fête de la musique, on y voit un policier jeter un homme au sol. Une enquête est en cours. Nous irons au bout. Sur X, Emmanuel Macron annonce qu'un nouveau texte sur l'interdiction des réseaux sociaux aux moins de 15 ans vient d'être soumis à l'approbation de la Commission européenne. La mesure a été retoquée il y a un mois par le Conseil constitutionnel, estimant qu'elle n'était pas conforme au droit européen et portait une atteinte disproportionnée à la liberté d'expression. Un nouveau pays dans le programme de dissuasion nucléaire avancé proposé par la France. La Finlande a indiqué aujourd'hui être intéressée par le dispositif. Récemment présenté par Emmanuel Macron, il prévoit d'associer d'autres pays européens à la dissuasion nucléaire française. La décision finale restant celle du président. 10 pays sont désormais intéressés, dont le Royaume-Uni, l'Allemagne et la Belgique. Le lancement de la campagne de prévention contre la bronchiolite, cette maladie respiratoire très contagieuse qui touche près d'un tiers des bébés d'au moins de 2 ans chaque hiver. Cette campagne peut prendre la forme d'un traitement préventif administré aux nouveau-nés ou d'un vaccin traditionnel. Ces solutions ont permis de largement réduire les cas graves les années précédentes. Un nouveau président par intérim pour le comité d'organisation des JO d'hiver 2030. L'Assemblée générale de ce matin a désigné Vincent Roberti, numéro 2 du COJO. Dans un contexte de grave crise de gouvernance, il remplace Edgar Gros-Piron qui a démissionné jeudi dernier dans l'attente d'un successeur durable. Les noms de Martin Fourcade, Michel Vion ou encore Henri Giscard d'Estaing circulent. Et puis Europa Park, meilleur parc d'attractions au monde. Il vient d'être récompensé lors de la prestigieuse cérémonie des Golden Ticket Awards. Il s'agit du 11e titre pour le parc allemand qui accueille plus de 6 millions de visiteurs chaque année. Bonne journée à tous.

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1: Bonjour à tous. Les pêcheurs de Méditerranée mobilisés contre la hausse des prix du carburant. Les comités des pêches d'Occitanie, de PACA et de Corse, ainsi que des syndicats et organisations de producteurs, ont appelé au blocage des ports aujourd'hui. Un rassemblement se tient aussi cet après-midi devant les affaires maritimes à 7. Après les propos racistes, les violences policières, les mots du député LFI Thomas Porte sur X, en légende d'une nouvelle vidéo accablante pour la police de Carcassonne. Filmée le 21 juin dernier, elle montre un policier jeter un homme au sol. L'homme de 29 ans sans domicile est décédé quelques jours plus tard, sans lien avec les violences selon l'autopsie. Son arrêt cardiaque serait dû à la consommation de drogue. Des enquêtes sont en cours. Les investigations se poursuivent après le déraillement d'un TER en Normandie. Les faits, on le rappelle, se sont déroulés vendredi. 44 personnes ont été blessées. Selon les premiers éléments, un morceau de rail retrouvé sur la voie serait à l'origine de l'accident. Le ministre de l'Intérieur, Laurent Nunez, a indiqué ce dimanche qu'aucune piste n'était exclue. Des anciens dirigeants européens ciblés par des frappes russes, c'est en tout cas ce qu'estiment l'Ukraine et la Pologne après l'attaque hier d'un train à destination de Varsovie, tout près de la frontière. Un autre convoi y était passé peu de temps avant, avec à son bord plusieurs personnalités européennes, dont Boris Johnson, l'ex-premier ministre britannique. Jusqu'à 36 degrés dans le sud-ouest, la chaleur de retour aujourd'hui en France. On frôlera ou dépassera les 30 degrés sur une large partie du territoire cet après-midi. Des températures très au-dessus des normales de saison qui vont se maintenir demain. Et puis le mystère est levé. Oasis a choisi le Stade de France pour son retour à Paris. Alors que les dates de la future tournée ne devaient pas être révélées avant ce soir 17h, des affiches auraient été aperçues dans le métro parisien. Elles indiquent que les frères Gallagher seront à Saint-Denis les 23 et 24 juillet, presque 18 ans après leur mythique séparation au Festival Rock en Seine.

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1: Bonjour à tous, l'audience s'est ouverte ce matin à la cour d'assises de Paris. 8 ans après les faits, 3 accusés sont jugés en appel dans l'affaire des attentats de Trèbes et Carcassonne. Cette attaque qui avait coûté la vie au lieutenant-colonel Arnaud Beltrame et à 3 autres personnes en mars 2018. La justice se penche sur la responsabilité des proches de l'assaillant Zachary Brault. Le verdict est attendu le 9 octobre. Un texte moins contraignant, une nouvelle version de l'interdiction des réseaux sociaux aux moins de 15 ans a été présentée aujourd'hui à la Commission européenne après que la précédente a été rejetée par le Conseil constitutionnel en raison d'une atteinte disproportionnée à la liberté d'expression. Principale nouveauté, l'inscription sur les plateformes pour les 13-15 ans ne sera plus totalement interdite mais soumise à autorisation parentale. C'est une maladie qui touche près d'un tiers des enfants de moins de 2 ans chaque hiver. La campagne de prévention contre la bronchiolite s'ouvre aujourd'hui. Elle peut prendre la forme d'un traitement préventif administré aux nouveau-nés ou d'un vaccin traditionnel. Ces solutions ont permis de largement réduire les cas graves les années précédentes. 7 départements en alerte orange risquent de feux de forêt, des Pyrénées-Orientales aux Bouches-du-Rhône en passant par l'Ardèche. Vigilance dans un contexte de retour des fortes chaleurs. On dépassera les 30 degrés sur une bonne partie de la France cet après-midi et même 35 dans le sud-ouest. Demain, les températures seront encore au-dessus des normales de saison. Vers une désunion des États britanniques, une réunion sans précédent se tient aujourd'hui à Cardiff, au Pays de Galles. Les dirigeants gallois, écossais et irlandais se retrouvent pour évoquer l'indépendance. Ils sont tous eux-mêmes indépendantistes, une situation inédite depuis l'installation d'institutions autonomes dans ces nations du Royaume-Uni en 1999. Ils pourraient signer un accord demandant l'organisation d'un référendum sur le sujet. Et puis une nouvelle ère dans le monde du tennis. Ni Novak Djokovic, ni Rafael Nadal, ni Roger Federer ne sont présents dans le top 10 du classement ATP. C'est ce que signale le compte spécialisé Jeux 7 et Maths. Ce n'était pas arrivé depuis 2002.

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1: Bonjour à tous. Des enquêtes ouvertes contre des policiers de Carcassonne. Elles font suite à la diffusion d'une vidéo prise le 21 juin. On y voit un agent jeter violemment un homme à terre. Un SDF de 29 ans décédé quelques jours plus tard sans lien avec ces violences, selon l'autopsie. Cette révélation intervient peu de temps après la suspension de 3 autres policiers de Carcassonne pour des propos racistes, sexistes et homophobes. Plus d'interdiction totale, mais une inscription soumise à autorisation parentale. Le gouvernement français revoit sa copie sur l'interdiction des réseaux sociaux aux moins de 15 ans. Une nouvelle version du texte a été présentée aujourd'hui à la Commission européenne après que l'ancienne a été retoquée par le Conseil constitutionnel. Il estimait qu'elle portait une atteinte disproportionnée à la liberté d'expression. Engie accusée de greenwashing. L'entreprise est assignée en justice par l'association Consommation, Logement et Cadre de Vie. CLCV dénonce des pratiques commerciales trompeuses avec des offres présentées comme écologiques alors que la part de gaz 100% renouvelable y est jugée trop faible par l'association. Une première audience de procédure a lieu cet après-midi au tribunal judiciaire de Nanterre. Un nouveau président par intérim pour le comité d'organisation des JO d'hiver 2030. L'Assemblée générale de ce matin a désigné Vincent Roberti, numéro 2 du COJO. Dans un contexte de grave crise de gouvernance, il remplace Edgar Gros-Piron qui a démissionné jeudi dernier dans l'attente d'un successeur durable. Les noms de Martin Fourcade, Michel Vion ou encore Henri Giscard d'Estaing circulent. Il appelle à agir d'urgence pour encadrer l'intelligence artificielle. Le haut commissaire de l'ONU aux droits de l'homme demande aux États et aux entreprises de se mobiliser face à, je cite, des risques sans précédent. Tous les droits humains sont menacés, précise le haut commissaire. Et puis plus qu'une semaine pour donner son avis sur les futurs billets. La consultation de la Banque Centrale Européenne sera clôturée lundi prochain. 10 propositions sont en lice avec des personnalités européennes, des oiseaux ou encore des monuments. La BCE devra ensuite se prononcer sur le design définitif à la fin de l'année. On ne connaît pas encore la date prévue de mise en circulation. Bon après-midi à tous.

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1: Bonsoir à tous. Il ne mérite pas de vivre en société. La mère de Federico Martin Aramburu à la barre aujourd'hui au procès de l'assassinat du rugbyman. Cécilia Aramburu dénonce la haine ayant animé les principaux accusés, Loïc Le Priol et Romain Bouvier. Mais il reste des êtres humains. Ils méritent aussi d'apprendre ce que c'est l'humanité, a-t-elle également déclaré. Policiers, salariés de l'énergie, pompiers, infirmières, plusieurs mobilisations sont prévues demain à Paris dans un contexte d'austérité budgétaire. Premier rendez-vous donné à 11h30 sur les Champs-Élysées par le syndicat Alliance Police Nationale. À 12h30, l'enseignement supérieur sera place Jussieu. Puis à 19h30, plusieurs secteurs dont les pompiers seront devant le ministère de l'Économie pour demander des moyens face au dérèglement climatique. En attendant, ce sont les pêcheurs qui étaient sur le pont aujourd'hui. Plusieurs ports en Méditerranée ont été bloqués à l'appel des comités des pêches d'Occitanie, de PACA et de Corse, ainsi que des syndicats et organisations de producteurs. Un rassemblement était organisé cet après-midi devant les affaires maritimes à 7, un mouvement qui dénonce un ras-le-bol général dans un contexte d'explosion des prix du carburant. Le lancement de la campagne de prévention contre la bronchiolite, cette maladie respiratoire très contagieuse qui touche près d'un tiers des bébés de moins de 2 ans chaque hiver. Cette campagne peut prendre la forme d'un traitement préventif administré aux nouveau-nés ou d'un vaccin traditionnel. Ces solutions ont permis de largement réduire les cas graves les années précédentes. Un nouveau pays dans le programme de dissuasion nucléaire avancée proposé par la France, la Finlande a indiqué aujourd'hui être intéressée par le dispositif récemment présenté par Emmanuel Macron. Il prévoit d'associer d'autres pays européens à la dissuasion nucléaire française, la décision finale restant celle du président. Et puis plus d'un millier d'événements organisés à travers la France. C'est aujourd'hui la fête du sport, objectif réconcilier les Français avec l'activité physique et notamment les plus jeunes. À Paris, deux champions olympiques et paralympiques proposeront à plus de 200 jeunes de s'échauffer dans le jardin des Tuileries avant d'assister à l'allumage de la vasque olympique. Bonne fin de journée à tous.

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1: Bonsoir à tous. Rien ne peut nous intimider. Jean-Noël Barrot a pris la parole en marge d'un sommet sur l'Arctique en Finlande pour dénoncer cette attaque russe en Ukraine. Un train pris pour cible hier tout près de la frontière polonaise. Le ministre des Affaires étrangères assure qu'elle ne fait que renforcer l'unité européenne. La police de Carcassonne à nouveau dans la tourmente alors que 4 policiers ont récemment été suspendus pour avoir tenu des propos racistes, sexistes et homophobes. Une nouvelle vidéo révèle des violences commises par un agent. Filmé le 21 juin dernier, en marge de la fête de la musique, on y voit un policier jeter un homme au sol. Une enquête est en cours. Une nouvelle version de la loi visant à interdire les réseaux sociaux aux moins de 15 ans. Un texte a été soumis aujourd'hui à la Commission européenne. Un mois après la censure de cette mesure par le Conseil constitutionnel, le gouvernement espère qu'elle est désormais conforme au droit européen. Emmanuel Macron souhaite faire appliquer l'interdiction des réseaux sociaux pour les moins de 15 ans avant la fin de son mandat au printemps. Journée de mobilisation demain à Paris. Premier rendez-vous donné à 11h30 sur les Champs-Élysées par le syndicat Alliance Police Nationale. Il demande une hausse des effectifs. À 12h30, le secteur de l'enseignement supérieur et de la recherche sera lui place Jussieu pour dénoncer les coupes budgétaires. Puis à 19h30, plusieurs secteurs, dont les pompiers et les infirmières, seront devant le ministère de l'Économie. Ils réclament des moyens face au dérèglement climatique. Une sécheresse inédite pour la période. Bilan de Météo France à la mi-septembre. Les précipitations ces dernières semaines ont été très faibles, d'autant que les fortes chaleurs ont fait leur retour aujourd'hui, jusqu'à 36 degrés observés en Languedoc-Roussillon. Demain, on sera à nouveau au-dessus des normales de saison, plus de 30 degrés annoncés sur la plupart du territoire. Et puis le chantier du siècle débute aujourd'hui à Saint-Nazaire. À l'occasion de ses 130 ans, le Bélem va faire peau neuve. 7 mois de travaux pour entièrement rénover le fameux trois-mâts. Sa coque en acier s'est usée au fil des années et sa structure doit également être renforcée pour lui permettre de continuer à naviguer. Bonne soirée à tous.

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1: Bonsoir à tous. Fin de la sixième journée de Ligue 2. Les classements mondiaux de tennis évoluent et le crunch pour finir en beauté le prochain tournoi des Six Nations féminin. C'est l'actu sport du jour. Le foot, dernier match de la sixième journée de Ligue 2 ce soir. Le Red Star reçoit Metz, deux clubs qui s'affrontent pour une place sur le podium. Le foot encore, Paris Brunner risque une suspension. D'après l'équipe, l'attaquant allemand de l'AS Monaco est traduit devant l'organe disciplinaire de la Ligue de football professionnel par le Conseil national de l'éthique pour sa célébration polémique d'un but samedi à Strasbourg. Il avait mimé un égorgement. Les Monégasques avaient arraché le nul 1-1 sur la pelouse de la Méno. Le tennis, les nouveaux classements mondiaux après l'US Open remporté hier par Alexander Zverev. L'Allemand conforte sa deuxième place et se rapproche même du leader Yannick Sinner. L'Italien pourrait être détrôné d'ici la fin de la saison. Carlos Alcaraz est toujours troisième. Quant à Arthur Fils, le numéro 1 français pointe à la 11e place. Chez les femmes, la Kazakh Elena Rybakina est la nouvelle numéro 1 mondiale. Elle prend la place de la Biélorusse Arina Sabalenka, qu'elle a battue samedi en finale de l'US Open. Du côté des Françaises, Diane Paris est désormais 30e, le meilleur classement depuis le début de sa carrière. Et cette nuit, la Française Carole Monnet est opposée à l'Américaine Sloane Stephens et Elsa Jacquemot défie elle la Russe Lyudmila Samsonova, tête de série numéro 8, lors du premier tour du tournoi mexicain WTA 500 de Guadalajara. Le rugby, on connaît le calendrier du tournoi des Six Nations féminin 2027. Et comme en 2023 et 2025, les Bleus iront affronter l'Angleterre à Twickenham lors de la dernière journée, le 15 mai. Les Françaises débuteront le tournoi par un déplacement en Italie le 10 avril, avant de se rendre en Irlande, puis de recevoir l'Écosse et le Pays de Galles. Un mot de cyclisme, Jordan Gégat participera au championnat du monde, le 10e des deux derniers Tours de France, rejoint la sélection tricolore après le forfait de Louis Barret sur blessure. La course en ligne aura lieu le 27 septembre prochain à Montréal, sur le même circuit où Paul Sexas a pris la deuxième place hier, battu par le Mexicain Isaac Del Toro. Bonne soirée.

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1: Bonsoir à toutes et tous. Le retour d'Oasis en France, c'est officiel. Les frères Gallagher annoncent une nouvelle tournée mondiale pour 2027 et elle passera par Paris avec deux concerts au Stade de France les 23 et 24 juillet. L'inscription à la billetterie vient d'être lancée en ligne. C'est jusqu'à jeudi avant un tirage au sort pour pouvoir ensuite acheter ses places. Après s'être reformé en 2025, Oasis sera donc de retour pour 38 dates au total en Europe et aux États-Unis. Dans l'actu également, l'IGPN saisie par le parquet de Carcassonne. La police des polices va enquêter après la diffusion d'une vidéo. On y voit un policier projeté violemment par terre à un sans domicile fixe. C'était le 21 juin dernier et la victime de 29 ans était décédée 12 jours plus tard sans qu'un lien ne puisse être établi avec cette chute. Une nouvelle affaire pour la police de Carcassonne, déjà mise en cause pour des propos racistes. 4 policiers municipaux avaient été suspendus la semaine dernière. Plus de 35 degrés à Nîmes, à Perpignan ou encore à Mont-de-Marsan cet après-midi. Nouvel épisode de chaleur en ce début de semaine sur le sud du pays et ce n'est pas fini. Demain, on attend localement des températures de plus de 10 degrés supérieures au normal de saison avant une baisse sensible à partir de mercredi. Demain, 3 départements seront aussi en risque élevé d'incendie, le Gers, la Haute-Garonne et l'Aude. L'appel de Donald Trump à l'Ukraine et à la Russie. Le président américain assure avoir obtenu l'arrêt des frappes sur les infrastructures énergétiques dans les deux pays. Sur son réseau social, il assure que la hausse des prix mondiaux du diesel est principalement due à la guerre russo-ukrainienne et non à l'Iran. Et suite à la frappe russe qui a visé un train ukrainien hier près de la frontière polonaise, le ministre français des Affaires étrangères a réagi aujourd'hui depuis la Finlande. Inacceptable pour Jean-Noël Barrot qui affirme que cela démontre la fébrilité de Vladimir Poutine. En fin du foot ce soir avec le Red Star 9e qui reçoit Metz en clôture de la 6e journée de Ligue 2. Coup d'envoi 20h45. Les Messins, eux, sont 5e au classement. Bon début de soirée.

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1: Bonsoir à tous. La France revoit sa copie pour faire interdire les réseaux sociaux aux moins de 15 ans. Une nouvelle version moins contraignante a été présentée à la Commission européenne après le rejet du projet de loi par le Conseil constitutionnel. Le texte prévoit notamment que les jeunes de 13 à 15 ans puissent s'inscrire sur les réseaux, mais avec l'autorisation de leurs parents. L'Union européenne, de son côté, annonce qu'elle va présenter son texte sur la protection des mineurs en ligne jeudi prochain. L'Estonie évoque des discussions avec la France au sujet de la dissuasion nucléaire. Son Premier ministre parle d'une éventuelle participation pour bénéficier de cette protection française. Une initiative de dissuasion nucléaire avancée qu'a aussi rejoint la Finlande aujourd'hui. Deux élections municipales pourraient être annulées dans le Rhône. C'est ce qu'a recommandé la rapporteure publique du tribunal administratif de Lyon. Cela concerne Vénissieux et Vaux-en-Velin, deux municipalités remportées par des candidats LFI en mars dernier. Jean-Luc Mélenchon, le leader insoumis, dénonce une incompétence qui vient servir, dit-il, les manipulations politiques. Un bébé sur trois est concerné chaque hiver. La campagne de prévention contre la bronchiolite a été lancée aujourd'hui et les parents et futurs parents peuvent désormais mieux s'en protéger, soit avec un vaccin pour les femmes enceintes, soit avec un traitement préventif administré aux nourrissons. Depuis sa mise en place il y a 3 ans, on observe moins de cas graves de cette maladie respiratoire. Une femme à la tête du journal L'Équipe, c'est une première. Frédérique Galamès devient directrice de la rédaction du quotidien sportif. Elle qui avait déjà été la première rédactrice en chef et qui a assuré la co-direction du journal depuis novembre dernier. Et puis, quelles sont les meilleures séries cette année? Réponse dans la nuit avec les Emmy Awards aux États-Unis. La cérémonie se tient à Los Angeles et parmi les favorites de cette 78e édition, la série médicale The Pitt en tête des nominations, 25 au total, mais aussi Axe, Widow's Bay ou encore Pluribus. C'est la fin de cette édition. Bonne soirée à notre écoute.

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1: Bonsoir, bonsoir à toutes et tous. Après les propos racistes, les violences policières, les mots du député LFI Thomas Porte sur X, après cette nouvelle vidéo accablante pour la police de Carcassonne, on y voit un agent jeter violemment un homme à terre, un SDF de 29 ans, décédé quelques jours plus tard sans lien avec ces violences, selon l'autopsie. Le parquet annonce avoir saisi l'IGPN, la police des polices. Début de la deuxième semaine du procès de l'assassinat de Federico Martín Aramburu, le rugbyman argentin tué à Paris en 2022. C'est la personnalité de l'un des accusés, Romain Bouvier, qui était au cœur de cette journée d'audience. Sa mère et sa compagne sont notamment venues le défendre à la barre. Un peu plus tôt, la mère de la victime avait-elle déclaré à propos des accusés « ils ne méritent pas de vivre en société ». Engie, accusée de greenwashing, l'entreprise est assignée en justice par l'association Consommation, Logement et Cadre de Vie. CLCV dénonce des pratiques commerciales trompeuses avec des offres présentées comme écologiques alors que la part du gaz 100% renouvelable y est jugée trop faible selon l'association. Une première audience de procédure a eu lieu cet après-midi au tribunal judiciaire de Nanterre. Un joueur du Stade Toulousain cambriolé en plein match, c'était dimanche soir alors que le champion de France en titre battait Bordeaux-Bègles en top 14. Le domicile de Mathis Lebel a été visé. L'ailier du 15 de France n'était pas sur la feuille de match mais présent en tribune au stade. Selon la dépêche du midi, son coffre-fort a été volé et le préjudice dépasse 60 000 euros. Une enquête est en cours. Et puis, ils s'étaient séparés à Paris en 2009 lors du festival Rock en Seine. Oasis reviendra en concert l'été prochain en France. Deux dates au Stade de France en juillet 2027, annoncées en fin de journée, même si des affiches dans le métro parisien avaient déjà vendu la mèche ce matin. Liam et Noël Gallagher vont faire une nouvelle tournée mondiale. Elle débutera à Glasgow le 21 mai, avant une dizaine de concerts dans leur ville de Manchester. C'est la fin de ce flash. Bonne soirée.

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1: Bonsoir à tous, c'est d'abord Volodymyr Zelensky se dit prêt à des mesures de désescalade si la Russie fait de même. Déclaration du président ukrainien qui fait suite à celle de Donald Trump. Le président américain avait assuré sur son réseau social avoir obtenu l'arrêt des frappes sur les infrastructures énergétiques dans les deux pays, ce que ne confirme pas l'Ukraine. Et dans un contexte de montée des tensions côté russe, avec notamment des frappes près de la frontière avec la Pologne, de nouveaux pays pourraient bientôt être protégés par la France via la dissuasion nucléaire avancée. La Finlande l'a annoncé ce lundi, mais aussi l'Estonie. Son Premier ministre a dit être en discussion avec la France. Cette affaire à présent qui secoue les étudiants en médecine. Y a-t-il eu une vaste triche lors du concours de l'internat en juin dernier? C'est ce qu'affirme une lettre anonyme diffusée le week-end dernier sur les réseaux sociaux qui explique que des centaines de candidats auraient eu accès aux sujets, aux grilles d'évaluation des épreuves orales. Le Centre national de gestion chargé des épreuves a répondu ce lundi et assure que les données ne montrent pas une fraude de caractère. Une journée de mobilisation importante ce mardi avec d'abord les policiers rassemblés sur les Champs-Élysées à Paris et dans plusieurs villes. C'est à l'appel du syndicat Alliance Police Nationale pour demander des renforts d'effectifs. Des rassemblements sur de nombreux campus également partout en France à l'appel de l'intersyndicale de l'enseignement supérieur et de la recherche pour dénoncer les coupes budgétaires et le sous-financement chronique des universités. Et puis une manifestation devant le ministère de l'économie ce mardi en fin de journée pour exiger des moyens face au dérèglement climatique. Et on a de nouveau dépassé les 35 degrés sur le Gard ou encore les Landes ce lundi. La chaleur reste en place ce mardi sur le sud du pays avec localement des températures de plus de 10 degrés supérieures au normal de saison. On aura 3 départements en risque élevé d'incendie, la Haute-Garonne, le Gers et l'Aude. C'est la fin de ce flash. Bonne fin de soirée.

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